Alléluia. Merci Seigneur. Merci Seigneur. Merci pour ta grâce bénie. Ce matin, roi des rois, nous voici devant toi, Seigneur, pour te demander la direction de notre journée. Merci. Merci car tu es grand, tu es puissant, tu es merveilleux. Ce matin, roi des rois, nous voulons te rendre gloire, honneur que toi seul mérites. Merci. Merci pour ta grâce, merci pour ta bonté. Ce matin, roi des rois, nous te rapprochons, Père Saint, pour te remercier pour la nuit passée. Merci. Merci pour le réveil. Oui, le réveil n'est pas quelque chose d'ordinaire, voire même quelque chose de normal, comme beaucoup pourraient le comprendre, voire même le penser que le réveil, c'est une sorte de formalité. Mais nous le savons, Seigneur, que le réveil est quelque chose d'extraordinaire.

0: Merci. Merci pour le réveil. Merci, Roi des Rois, pour chaque auditeur, auditrice qui sont déjà connectés, Seigneur, pour écouter ta prière. Merci. Merci pour ta grâce infinie. Merci, Seigneur, car il y en a ce matin qui attend, Seigneur, quelque chose de ta part, car il y en a qui sont peut-être malades, découragés, sans espoir. Mais ce matin, Seigneur, je te demande d'aller les visiter avec eux, Seigneur. Roi de gloire, il y en a qui sont encore au lit ce matin. Il y en a d'autres, Seigneur, qui sont en phase de réveil et d'autres qui vont aller se coucher en ce moment même, Père Saint. Mais quel Dieu que tu es! Car, Seigneur, quand le soleil se couche d'un côté, il se lève de l'autre côté. Donc, ce matin, nous avons nos frères et sœurs qui sont de l'autre côté de l'océan qui vont aller se coucher en ce moment même. Je te demande à Père Saint de les protéger, de les garder pendant leur sommeil. Père Saint, je te prie ce matin également, Roi des Rois, pour tous ceux, Seigneur, qui vont prendre la route. Oui, il y en a, Seigneur, qui vont prendre la route après cette prière. Il y en a qui vont le prendre pendant cette prière. Je te demande, Seigneur, de les guider, d'être avec eux sur la route, Seigneur. Assistez-les, ces Pères Saints. Tu connais les dangers de la route, Père de gloire. Des accidents, il y en a tous les jours, à chaque heure, à chaque minute et à chaque seconde. Et ce matin, Seigneur, nous voulons que tu les rends ce matin la victoire devant l'ennemi, Seigneur. Roi de gloire, merci. Merci de les accompagner, Seigneur. Il y en a ce matin, Père Saint, qui vont le prendre à pied. Il y en a qui vont le prendre en vélo, en voiture, en train, tram, bus, Seigneur. Je te demande de les accompagner ce matin. Père Saint, il y en a, Seigneur, qui travaillent toute la journée sur la route, Père Saint. Tu connais les dangers de la route, Roi des Gloires. Regardons pour nos chauffeurs de taxi, nos livreurs, nos routiers en général, Seigneur, qui travaillent toute la journée sur la route. Je te demande de les accompagner, d'être avec eux, Seigneur. Père Saint, merci encore. Merci, Roi des Gloires, pour notre frère qui nous conduira ce matin dans la prière, le frère Stellin Villaume. Je te demande, Père Saint, de l'inspirer, que toute parole qui sortira de sa bouche ce matin sera de parole bénie. Bénis-nous à travers lui, Seigneur. Bénis sa famille, son entourage. Je te prie, Seigneur, au nom du Père et du Fils et du Saint-Esprit. Amen. Chers frères et sœurs, chers auditeurs, auditrices de la Radio Miroir d'Haïti, que la paix et la grâce de Dieu vous soient données ce matin. Et c'est avec plaisir et avec joie de vous rejoindre ce matin pour demander à Dieu de prendre la direction de notre journée. Et comme je l'ai dit, et toujours, et ne sortez jamais, jamais sans demander à Dieu de prendre la direction de votre journée. Donc ce matin, nous sommes ici avec vous pour pouvoir demander à Dieu de prendre la direction de votre journée. Mes bien-aimés, et je l'ai dit encore, très souvent même, de partager la prière matinale autour de vous. Continuez à partager la prière matinale. 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Et encore un grand merci à vous. Et vous voyez, j'ai la voix un peu cassée ce matin. Et je crois, pendant le match, j'ai tellement crié au bout de ce premier but qu'on a marqué dans notre mondial. Je peux vous dire, j'ai crié et je crois que tous les voisins du coin ils m'ont entendu. Donc, la voix est vraiment cassée. J'ai même mal à la gorge là ce matin pour vous dire que le Seigneur vous bénisse, que le Seigneur soit avec vous. Et encore, nous passons directement à la prière matinale avec Prestala qui nous conduira ce matin dans la prière. Prestala, bonjour et quel plaisir est de te rejoindre ce matin pour demander à Dieu de prendre la direction de notre journée. Merci encore mon frère, merci pour ta présence, merci d'être là ce matin. Et encore, soyez bénis. Et nous savons très bien qu'il y en a beaucoup qui sont partis dormir très tard. Donc, c'est pour ça peut-être qu'il y en a qui ne sont pas encore réveillés. Et comme moi, je suis parti dormir. Je crois qu'il était 3 heures passées. Mais je suis là quand même pour partager ce prière avec vous. Et le micro est bien avec notre frère Stalin. Soyez bénis.
1: 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Si tu crois, tu verras la gloire de Dieu. 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

Merci, merci à vous, vous qui êtes connectés, qui êtes branchés ce matin pour écouter la prière matinale. Que le Seigneur vous bénisse. Que le Seigneur soit avec vous et encore un grand merci. Vous qui êtes connectés, branchés ce matin pour écouter la prière matinale.

Un grand salutation à tous nos auditeurs, auditrices qui nous écoutent partout et ailleurs. On vous salue ce matin. Que les seigneurs vous bénissent. Bonjour et bon réveil à tous nos auditeurs qui nous écoutent depuis Paris. Bonjour et bon réveil à vous.

partenaires qui permettent que cette émission arrive jusqu'à chez vous, depuis Jacmel ou depuis le Grand Nord. Et je vous salue. Et je salue Radio Humilité qui justement permet cette émission et arrive chez vous dans le Grand Nord. Donc, et c'est sur 95.7 stéréo. Et je vous salue. Je vous salue ainsi. Et ceux qui sont du côté de la République dominicaine. Et bien sûr, salutations à Radio Progrès. Radio Progrès et de côté de Jacmel. Donc, nous saluons tous les auditeurs qui nous écoutent à travers Radio Progrès ce matin. Soyez bénis.

Alléluia. Il est déjà 7h01 sur l'antenne de Radio Nord d'Haïti. Nadjo encore, merci. Aux mêmes qui t'a suivi, prière matinale et encore une bonne journée. Déjà dans les seigneurs et je vous donne rendez-vous demain matin pour la prière matinale et encore une bonne journée dans les seigneurs. Soyez bénis.

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Bonsoir, bonsoir, mesdames et messieurs, bonsoir. Bienvenue sur Radio Murad Haïti. 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Mais c'est vraiment, il est vraiment touché et par ce match et surtout et par élimination de l'équipe et donc nationale. Et Franck ne sera pas avec nous ce soir, mais il est de tout cœur avec nous. De l'autre côté, c'est sûr qu'il va suivre cette émission, il va nous écouter. Et peut-être même qu'il sera là même pour commenter et s'il faut. 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

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Était connecté sur Radio Miroir Tahiti. 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
0: C'est ça, et c'est ça très bien, parce que, et justement, comme nous t'avons dit Mounio, et Franck Pala, c'est justement par rapport à Jean et élimination en fait là, et moi j'ai dit non, il y a un pile haïtien, et d'ailleurs qui dans cette situation ça, mais et, en même temps, moi j'ai capable de dire, et Matsen, avant que nous baillons Mounio point, et que nous prallons et discuter là à Soyan, 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
1: Depuis nous sommes capables de gagner un entraîneur, un technicien, pas de équipe dans le monde là, nous pas qu'à jouer. Et puis, c'est pas Minier qui vient de la sélection. Hein? C'était un coach qui était à prendre temps de. Eh bien, je pense que je dis, hein? Ça n'a pas parlé là, parce que c'est pas élimination, nous avons parlé de qualification historique pour les 16e de finale. Mais malheureusement, eh bien, nous jouons avec un vagabond. 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Lui, ouais, meilleur 11 là, oui, mais qu'on est elle, eh bien, Haïti a pas avancé, eh bien, lui-même, il décide de faire autrement. 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
0: 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Alors, malheureusement, je cherche une image pour me dire qu'il y a une image ça. Malheureusement, je n'ai pas joué l'image là. Et cette image, moi, n'est pas exploitable parce que qu'on est nous-mêmes, c'est Radio Miroir à Itinoué. Il n'a pas une image, il faut qu'il est bien passé, il faut qu'il est bien. Et malheureusement, l'image que nous jouons, il n'est pas exploitable. Mais justement, et nous pensons que, et n'a pas l'idée de ça quand même, parce que, gonti problème là. Hein? Gonti problème, Maxen. 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Donc voilà mesdames et messieurs, donc Haïti éliminé et donc 2-4 hier soir, donc 2 buts contre 4 et de Marocains. Et tout à l'heure, nous allons vivre justement un moment frisson ça, parce que bon moment dans le match ça, c'est un moment de frisson, c'est un moment et, qui était extraordinaire. Et depuis que je regarde le match, ok, depuis que je regarde le boule, parce que je ne suis pas caché, tout le monde connaît, le monde qui connaît, je connais son grand fanatique de Brésil. Et même les qu'on a regardé le Brésil, frisson m'a hier soir, je ne pas de frisson ça. 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Merci Haïti. Merci, merci, monsieur Mio. Franchement, ça fait plaisir. En tout cas, je ne sais pas si je connais une sensation comme ça, parce que je ne sais pas si je connais une sensation comme ça. Mais nous avons une sensation que hier soir, et c'est là que nous comprenons que, et waouh, c'est extraordinaire, parce que son baril, nous peut-être qu'on a tendu l'autre monde, l'autre pays, à des sensations, il y a l'équipe qui a marqué, ou bien l'équipe qui a mené, etc. Eh bien, oui, nous supportons le Brésil, mais nous, par contre, nous avons un baril en plus que nous avons gagné hier soir. Et que nous sentis hier soir, que nous pas te sentis, et l'habitude, là, nous connaissons si votre Brésil. Donc, en tout cas, et à ce moment, madame et messieurs, nous allons parler justement de matchs à eux. Donc, et nous allons essayer de comprendre. Et un match à deux visages, hein? Le match, il est quasiment à deux visages. Et nous allons parler premier visage match là et deuxième visage match là. Et justement, on a des matchs qui sont capables. Eh bien, parlez-nous de visage match ça, parce que et nous avons premier mi-temps qui est extraordinaire et nous avons notre deuxième mi-temps, nous capable d'y faire un match qui est un peu est différent. Mais en tout cas, et nous avons souli, nous pourrons le faire petit parler et puis nous comprendre et justement et comment ça lie. Nous pourrons parler tout des mental grenadier, ok? Nous pourrons parler de mental de grenadier. Nous pourrons parler d'efficacité offensive haïtienne, non? Et justement, et nous pourrons parler aussi de points de point les faiblesses défensives de l'équipe et de l'équipe haïtienne, parce que quand même nous encaissé 4 buts et donc ça veut dire que nous gagnons faiblesse au niveau défensif. Donc est-ce que ça c'est quelque chose à corriger et comment le corriger? Et me connais que nous gagnons expert nous là et Matsen et qui parle ben nous justement si nous voulons corriger et bien et cahier nous si nous voulons corriger et bien et faiblesse défensive ça et bien comment qui genre dans quelle façon et bien nous sommes capables de corriger. Et puis nous avons gagné tout et pour nous parler de gestion tactique sélectionnaire, parce que justement nous avons un changement qui fait et pendant changement ça au fait nous avons que et gagner visage matelas changé etc. C'est pas même engouement, c'est pas même et technicité etc. Nous pourrons parler de tout ça et nous avec Maxine aussi et qui parle et vraiment et bien bah nous encore un peu plus de détails nous connaît depuis et premier match haïtien et bien Maxine lui-même lui gagne une formation et de base les toujours dit avec formation ça c'est impossible pour nous pas faire des résultats. Donc de toute façon et Maxine Bral encore a parlé nous et justement qui ça et qui est capable de faire que qui changement par exemple et sélectionner a fait les pas doué fait et s'ils font sous tape font changement et bien qui changement et les mêmes les tapis. Nous allons parler aussi des facteurs expérience de l'équipe haïtienne parce que nous connaît que et son équipe nous capable dit qui pas vraiment jouer des grandes compétitions internationales et pas alors nous pas parler de Gold Cup nous pas parler de maintenant nous capable dire nous gagner Ligue des Nations mais quant à pour Coupe du Monde nous connaissons seule fois nous t'ai joué la donne c'est en 1974 et donc forcément et surtout et Grenadier nous gagne là yo ça fait longtemps il pas joué devant public et bien là il a joué devant des milliers et des milliers de personnes nous capable 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Donc voilà nous pourrons parler de et justement et les joueurs à mettre en lumière justement, et puis les parcours global d'Haïti dans cette Coupe du Monde. Et nous pourrons aussi essayer de comprendre en fait le progrès du football haïtien et puis l'avenir des Grenadiers à la fin de compte. Et puis, nous avons gagné quelques questions et pour nous capables d'animer encore et plateau à Soya. Eh bien, voilà, mesdames et messieurs, et de tout ça que nous pourrons parler à Soya. 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

0: base des actions ça. Et puis, et donc, et vu que Eboula te a frappé dans domicile, eh bien, il y a une fait qu'on est que c'était un but contre son camp. Et donc, le gardien marocain. Donc, à la 39e minute, eh bien, gagné à Achraf Hakimi, eh bien, monsieur, eh bien, égalisé pour Maroc. Dans 43e minute, Wilson Isidore mettez un boule canon. C'est yon. Alors, nous prenons le vivre tout à l'heure parce que nous avons une image pour vous. Et yon canon, et pas comme tout canon. Et but ça, c'est un but, je pense que. Et s'il pas dans le top 10 là, il est dans le top 5 là quand même. Parce que c'est incroyable. Eh bien, pourquoi c'est but ça qui explose les voies, qui termine les voies totalement? Eh bien, c'est un but incroyable. Et encore une fois, et tout média a parlé de but ça. Et a parlé de en fait, c'est un boulet de canon, comme capable de dire. Eh bien, tout média, je vous dis à la, a parlé et de but ça. Eh bien, dans 45e minute, et puis, on est capable de dire, limite arrêt de jeu juste avant la pause. Eh bien, nous avons Ismaël, eh bien, de côté du Maroc, Ismaël Saï Barry. Et eh bien qui est justement mettait tout l'équipe en égalité juste avant la pause. Et puis bien sûr à la 78e minute, nous gagnons Sofiane Raimi, eh bien qui prend avantage pour la première fois et que nous capable dit et Maroc passer devant Haïti. Donc on va comprendre pendant 78 minutes, eh bien et équipe là t'a mené et limite 2-2. OK. Et 2-2, nous égaliser 2-2. Et d'ailleurs, c'est nous à chaque fois qui t'a mené et qui t'a mené équipe là, qui t'a mené devant. Eh bien, pour la première fois à la 78e minute, eh bien, c'est là et que Maroc vient prendre avantage sur Haïti. Eh bien, et nous, ouais, que vers la fin, eh bien, un but, je peux dire, qui est aujourd'hui, on va encore en parler de ce but. Et encore, on va dire que les Haïtiens. C'est des mauvais pardons. Non, on n'est pas des mauvais pardons, mais on est juste. Il faut être juste, tout simplement, avec nous, parce qu'on est des gens justes. Eh bien, à la 89e minute, eh bien, et nous gagnons Jessim Yassim, eh bien, qui bien, mettait son quatrième goal dans 89 minutes là, eh bien, qui fait que Maroc remportait, eh bien, et match ça à 4-2. 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
1: Pour moi-même, c'est un but que je n'ai pas attendu avec sélection. Moi-même, je n'ai toujours pas parlé de ce système-là, mais je suis devant vous. Moi, j'ai eu espoir hier qu'il n'a pas fait le but là. Mais moi-même, pas de jambes qu'on a but là, t'as pas fait aussi tôt. C'est ça qui t'a étonné, moi. Et je me suis dit, je me suis dit, je me suis dit, je me suis dit, je me suis dit, parce que, dans le moment où ça, trompette, dans toute ville là, où t'as des trompettes, n'est-ce qu'il y a une trompette, j'ai absonné, eh bien, c'est comme si c'est Haïti, nous t'ayé, en pile bouillie, nous t'en de tous côtés, il y a Haïtien, il y a Guyanais aussi qui côté par nous, qui t'a chauffé nous. Eh bien, ça te fait vous prendre pile plaisir. Et je pense que, et but ça, en cher, il était bienvenu. Et te fait, nous, tout dans le pays, nous sommes contents. Et dans la zone, là, en cher, tu es bien pile que content. Et je vois ça, parce que but là, tu es bien de jouer dans le canon. Et deuxième but ça, que Isidore fait, sans vous cacher, c'était, mon cher, phénoménal, incroyable. Nous n'avons jamais pensé ça, que nous avons un super but comme ça de la paillon haïtien. Et le fait, et me pense que Marocain ou Tereté, eh bien, saisi, c'est comme si c'est on dit fait, puis nous vider de l'eau là-dedans. Eh bien, nous avons un tel stade-là, ils identifient tel stade.

0: là. Okay. Mais c'est bien dommage. Eh bien, il n'est pas fini. Nous pas joué un point. Et j'aime toujours dire là, nous avons un potentiel dans la Coupe de la Coupe. Si nous avons tiré le meilleur 11, nous avons un monde qui pour mettre le meilleur 11 dans le souterrain, eh bien, bagaille va taper l'autre genre. Et par contre, ça le tape bien.
1: Exactement.
0: Notre là, tape belle.
1: Oui.
0: Franchement.
1: Et il tape belle.
0: Dommage.
1: C'est, il tape très belle.
0: Et je dis à la c'est qualification historique que vous tentez pour la 16e de finale.
1: C'est ça. Et en tout cas, et Mathieu, nous allons parler de ça tout à l'heure. Et on nous entame très rapidement. Donc, Haïti mené au score à 2 reprises. Et Mathieu. Mais, et qu'est-ce que dit là? Pour qui ça Grenadier n'a pas réussi, on peut capable de conserver avantage dans le match? Parce que et nous, à 2 reprises, quand même, nous mené dans le match, mais nous pas qu'à conserver et justement et avantage là.
0: Si nous avons un monde qui t'a dit ça vous fait supérieur, ou un deuxième goal là, même dans le rêve, nous allons prendre un deuxième goal là. Parce que nous sommes déjà 2-1. Passe pas qu'à faire dans nos défenses, mais pendant que nous mené. On long passe encore. Appel de balle fait de non égnoté 3-0. Ça, c'est son, en disposition tactique. Nous manquons. Et c'est pour ça que nous sommes techniciens. Nous ne pas citer gros, non? On dit, ensemble, on ne dit pas dire nous avons gardé gros équipe. Est-ce que vous pensez que l'équipe Mourinho va prendre une action comme ça pendant qu'il dit 1? Dis tout. Pour qui ça? La mettez, eh bien, équipe li en garde pour ne pas jouer deux défenses li, pour le capable, eh bien, conserver le score qu'elle gagne. Et, ça me toujours demandé, nous, on pense que nous, elle sous début, nous prend. L'aime dit nous 4-4-D, manquer récupération de ballon. Là que ou garder ouais en défense, il arrive sous latéral gauche la facile là, c'est parce que nous jouons un système 4-4-2. En l'aime jouer un système 4-2-3-1, eh bien, il n'y a pas privé sous défenseur à comme ça. N'a juste gardé premier goal là, il est arrivé sous bord droite nous, sous qui est-ce que sous latéral là, l'autre n'est passé dans le dos, n'est allé le centrer, et là tout gardien empêché, ballon ça, il y a un gardien qui pas gros, n'est pas ça qui pas mal pour voler, il y a un gardien qui prend ballon ça sec, si la pousse ballon ça, il pas prêt à tomber dans goal, non axe, il pas prêt à tomber dans camp. Même si le ballon t'est dévié.
1: Oui, je pense que tu es manqué. On fermeté dans les, dans les bras. Une fermeté dans les bras de Placide.
0: De Placide.
1: Mais
0: c'est parce que c'est Placide trop lourd. Placide, pourquoi quand tu es dans la sélection nationale, dans l'I-23? Placide, qu'est-ce que tu vas prendre? Ballon sale qui est belle sec.
1: Yeah.
0: Placide, yeah. Prends ballon sale pour Chavel.
1: Les amis, Gonchal est capturé, nous, ici, là, c'est tête chargée. Donc, nous obligés de temps en temps là, hein, à
0: tamponner.
1: Oui.
0: Chalet. Eh bien, quand le premier goal arrive, je me dis, depuis les mois, je regarde, moi, c'est écoute, on va arriver aussi vite qu'on s'en bat, on met un défensif. Qui pour te guetter, joindre, c'est lui pour rejoindre. 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Depuis que tu as sous l'estomac, moi, là, c'est un guetter poulet.
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1: Oui. 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Pour qui ça? Parce que 4-4-DA et au moins moins j'ai un résultat. Ça veut dire que même si nous pas gagné match, c'est vrai que contre Écosse 4-4-2-A et nous te pas causé un pile problème. Et d'ailleurs, si on pas de voler nous dans match ça, donc nous dis à la notamment dans deuxième tour. Et donc du coup qui fait que 4-4-2-A quand même était meilleur Et d'ailleurs, nous pral fort tendez et nous question pour vous, et bien côté que entraîneur a répondre justement et des questions qui 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Et puis, Matsen, avant que nous sommes capables de pousser plus loin, il faut que nous sommes capables de faire mon vivre très rapidement. Et le but est que nous avons parlé là, parce que nous avons parlé de goal. Une fois que nous avons parlé de goal, eh bien, il faut que nous sommes capables de faire, eh bien, mon vivre premier goal Haïti et nous sommes capables de marquer dans l'histoire Coupe du Monde. Li, et donc, et dans Coupe du Monde 2026, là, eh bien, Lenny Joseph. Alors, il n'y a pas de goal là, mais pour nous-mêmes haïtiens, c'est Lenny Joseph. Et Lenny Joseph, il restera dans l'histoire pour nous, les haïtiens, même si la FIFA n'a pas accordé, eh bien, pour nous-mêmes, l'a prêté dans l'histoire. On regarde très rapidement comment Golza est réalisé par Lenny Joseph. On regarde ensemble.
2: Le centre premier poteau et l'ouverture du score signé Lenny Joseph. Haïti qui est en train de faire mal au Maroc, qui est en train de mettre un gros coup sur la tête des Lions de l'Atlas. Haïti qui mène après 10 minutes de jeu.
3: Oui, sur cette action, il y a eu un peu plus d'agressivité côté haïtien. Un peu plus d'envie, un débordement de Jean-Kevin Duvert. Abi est en train de revoir avec son staff. Déjà, c'est un ballon qui est mis dans la profondeur et mal jugé hein, par Salahidine qui veut pas commettre de faute. Et puis finalement, on voit Jean-Kevin Duverne qui va pousser son ballon et mettre ce centre fort devant le but de Bono qui est trop court. Et
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0: 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Et donc, comme nous disons, Mounio, et nous, voilà, nous avons essayé, ouais, si nous sommes capables de revivre un moment. 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Mais nous connaissons quelques secondes normalement. On a le droit à 15 secondes normalement. Mais là, je ne sais pas ce qui s'est passé, même les 15 secondes. Eh bien, et ce n'était pas possible. Eh bien, et on parlait très rapidement. Et est-ce que qu'est-ce qui a changé justement? Et qu'est-ce qui a changé entre la première mi-temps et la seconde? Justement, parce que nous venons avec premier mi-temps. Et t'es parti en Jean. Et nous capable de dire Haïti était très fort. Alors, pas oublier que début match là, et nous capable de dire que t'es gagné en domination entre 60 et 30% et de Marocains. Mais nous t'es là, et nous t'es derrière, nous t'es derrière pour là, nous t'es yo. Ok? Nous t'es surveillé yo. Et puis, et au moment opportun, eh bien, nous fait ça pour nous t'es supposé faire. Donc, mais nous voyons que, deuxième mi-temps, et bah, il a changé. Et qui ça qui fait que première période là pas semblé avec deuxième période là?
1: Bon, et pas oublier que Maroc c'est septième pays mondial. Et Maroc n'a pas de grande qualité.
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1: nous. Oui, classement FIFA. Maroc, c'est le septième pays dans le classement FIFA. Ça veut dire que c'est une parmi les 10 premières nations, 7 premières nations mondiales dans le football. Maroc, c'est une là-dedans. Et Marocains sont une équipe qui est compacte, qui est solide et qui est physique. Et vite, je que, et nous-mêmes aussi, nous sommes une équipe qui, nous capables de dire, qui est très, et bien solide aussi, qui est très compacte. Mais, nous sommes capables de premier mi-temps et nous sommes capables, même si Maroc a 60% de possession de balle, nous ne sommes pas ridicules devant nous. Nous saisissons tout moment nous et nous faisons douter à chaque instant. C'est ça qui est aussi bien. Lui profiter des temps folles, lui pas craser, lui pas hésiter dans un moment pour le jouer, pour le gérer, lui, et lui gérer le bien. Et c'est une bagarre qui fait sélection nationale là hier. C'est réussi à marcher malgré le système. Pas de bon, eh bien, sélection, hein? Eh bien, t'es arrivé, eh bien, conquérir que fanatique Lyon à football qu'il pratique. Possession, transition, et puis, pour le calmer vers l'avant, pour le bagol. Et n'a pas gardé, apprécié combativité, eh bien, latéralement, saisi moi, Kevin Diven, bon, mieux match comme ça. Est-ce que vous comprenez? Bon, mieux match comme ça, c'était phénoménal. Côté qu'elle prend l'aile là pour lui, il montre que c'est le vrai latéral de la sélection nationale là. Eh bien, il prend route quand, avec ça, et après, récupération ballon qu'elle fait, il a mis tête li pour le remettre Isidore ballon ça, pour Isidore faire ça l'affaire. Il montre toute agressivité sélection nationale à Tégaïa. 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un entraîneur qui connaît ça la fin, qui a tiré le meilleur élément, eh bien, Haïti capable de rivaliser tout le monde dans le monde, quelle que soit la France, quelle que soit l'Argentine, avec l'équipe football, ça, nous pouvons jouer avec toute l'équipe ça. Et nous, si nous sommes à 7e dans nos cas, et Brésil qui est 6e, si 4-4 de ça, malgré le pas bon, si c'est limité par Brésil, Brésil a un problème et Brésil a pris plusieurs goals. 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Mais malheureusement, eh bien, nous avons un entraîneur qui, soi-disant professionnel, m'a demandé est-ce qu'ils ont même entraîné amateur, t'as privé fait ça. Et ma poule, l'histoire et la vérité, il était fait entraîner ça, 27e match li, en tant qu'entraîneur sélection nationale. Eh bien, dans 27 matchs li joué, li changé équipe là 25 fois. Ça veut dire on est même après 27 matchs, eh bien, il n'est pas arrivé à 11 idéal pour montrer nous dans quel niveau M. Crabbe, dans quel niveau que M. Païti, il n'est pas voué, il n'est pas voué. Pour être capable, moi-même, de diriger l'équipe de football, pour me diriger pendant 2 ans et quelques, pour me faire jouer 27 matchs, pour ne pas avoir 11 idéal. Jamais, il n'est pas capable, jamais comme ça. Mais étant donné que M. Parimé Haïti, l'Iraï nous, l'Ipavle, c'est le qui nous progresse, tout rêve, c'était qualifié nous pour faire le final Coupe du Monde, immédiatement arrivé là, eh bien, l'Ité, ouais, que, eh bien, nous finis. Si nous gardons les premières mi-temps, eh bien, façon que nous jouons, façon que nous baillons, nous dictons, eh bien, ça nous compte faire sous terrain, technicité nous. Eh bien, nous avons même entraîné à son deuxième but là, qui réaction qu'elle te gagne, elle te fâché pour lui-même juste au fond. Il a entré dans ta première goal ça, il t'a mis en tête, il t'a saisi. 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
1: 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Nous ne sommes pas d'accord avec moi. 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C'est le premier changement que moi j'ai fait en tant qu'entraîneur, en tant que coach. 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Parce que j'ai gardé aux alentours des 60e, 63e, 67e. Tous les équipes ont cassé. Mais nous, Maroc, a fait des mauvaises passes. Nous, si gardez-nous action, Belgrade. Si Belgrade n'a pas sorti juste en bas avec ballon, ça, est-ce que nous pensons qu'il n'y a pas de souffle? Et elle n'a pas souffert quand elle vient dans la carrière avec 10 ballons, malgré pour moi-même, mandé pour te faire passer à gauche ou bien à droite. C'est qui appelle à gauche ou à droite. L'idée de faire appel là, soit à gauche ou à droite, là, elle place le ballon pour faire frappe là, pour te faire goal là. Mais s'il peut sauter en bas avec ballon, en vérité, 7 fois, 77 fois, 7 fois, ballon, ça tape tellement de bons shoot et Bono tape des problèmes. Nous sommes capables de faire goal. 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
0: 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Parce que nous avons une équipe hier soir qui était libérée.
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0: Qui était de qualité. Exactement. Donc, justement, et l'équipe a montré un caractère hier soir. Donc, le groupe a-t-il, capable de dire, marqué une sorte de maturité au moment décisif? 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
0: 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Est-ce que attaquant yo, et alors je suis capable de dire oui, alors moi, de côté PAM. 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Et nous gagnons un match ça, donc nous capables aussi et discuter. Donc nous disons que Haïti a marqué deux buts, et bien et surtout dans le point positif, Haïti a marqué deux buts et nous capables d'y face une sélection marocaine. Nous capables d'y parmi des équipes qui sont plus solides et en Afrique, ok. Donc qui est, je crois, septième sur classement FIFA, c'est ça, non?
1: Oui, septième mondial.
0: Septième mondial. Donc, Haïti est marqué deux buts. Et donc, face à l'équipe, ça, donc, déjà, et nous capables de dire, c'est un point positif. Donc, l'autre point positif, nous voyons que l'équipe là a joué et sans complexe et ils ont mené au score pendant deux reprises. Ça veut dire deux que fois. Et c'est plutôt Maroc et qui t'a couru derrière nous pour être capable de marquer un goal, pour être capable d'égaliser. Mais malheureusement, nous avons premier goal égalisation et nous avons comment elle était faite. Et pour moi-même, son goal n'a pas été supposé prendre. Et deuxième goal là, et nous avons tout. Et d'ailleurs, troisième, quatrième goal là, lipi mal toujours. Donc voilà. Donc, et si nous t'as dit qu'il y a un point positif qui nous a mis de la donne, eh bien, nous avons Wilson, Isidore et Lenny Joseph, eh bien, ils ont apporté beaucoup de dangers offensifs. Donc, dès que ça, on est capable de dire, c'est eux-mêmes qui portaient plus de dangers offensifs là. Donc, comme nous t'as parlé et coaching et Minier, donc justement, est-ce que c'est un bon coaching pour deux Nexao qui marquent goal et nous capables de dire et qui en forme et n'ayant pas marqué signe de fatigue et que monsieur change Nexao, est-ce que nous-mêmes nous comprenons que c'est diminuer monsieur vient diminuer danger que nous t'a porté dans la surface de réparation et bien Maroc là nous vient diminuer et bien danger ça dans surface là et qui fait que et bien Maroc vient trouver et yon liberté et bien les vins plus et chita et sous l'estomac. Donc on capable dire ça c'est des points positifs. Donc pour l'autre point positif, je pense que il y a un peu de monde qui pas d'accord avec moi, mais pour moi même moi noter ça comme un point positif. Hier soir, même si Placide a fait quelques erreurs, mais je trouve que hier soir, il a fait quand même un bon match parce que il a fait quelques claquettes. Et m'a caché tout, sinon nous n'étions pas capables de prendre plus, parce que gagnait au moins trois tirs qui étaient cadrés, et ces trois tirs cadrés-là, eh bien, et si on n'avait pas Placide, je pense que, eh bien, ça tape vraiment et passé mal. Donc, on est capable de dire que Placide a bien réalisé plusieurs arrêts importants, malgré les quatre buts, hein, parce que bon, on est capable de dire quand même, on gagne qui prend quatre buts, donc bon problème offensif quelque part, mais quatre buts marqués, mais en tout cas, il a fait quand même des arrêts très importants. Donc, moi, je note ça, et tout, en tous les cas, dans les points positifs, et donc, nous connaissons que Placide, ça y est, c'est fini, nous pas besoin de encore dans la sélection, bon, bah, on est, et nous capables peut-être dans le staff, peut-être si monsieur est capable, et capable de prendre monsieur dans le staff, mais en tout cas, en tant que gardien, eh bien, monsieur, t'es tout dit, les fini, les tout crampé là, après la Coupe du Monde, donc ça veut dire que nous pourrons gagner de l'autre jeune gardien, eh bien, qui pourra évoluer. Bon, bye, très rapidement, les points négatifs, et puis après ça, Maxen, on est capable de bye point pour yo. Donc, si vous rejoignez moins sous point ça, et tout, on est capable de rejoindre moins sous point yo. Mais, et ma bye point négatif yo, et ça, on est souligné que, et vraiment, et qui manquait nous. Et puis, après, si justement, que vous-même, et vous capable de rejoindre nous, on va rejoindre sous point ça. Donc, et justement, et dans les points négatifs, et nous capable de noter, et tu gagnes vraiment des difficultés à gérer la pression marocaine en seconde période, parce que nous voyons que l'équipe là en seconde période, mais nous comprenons pour qui ça. Parce qu'en deuxième période, dans pas oublier, dans 68e des minutes, je crois, eh bien, et changement a vite fait. Et changement, ça a vite fait entre Isidore qui sortit et Providence qui sortit, etc. Donc, qui vient fait que l'équipe là vient plus léger, eh bien, nous vient presque à courir derrière et Marocain, et qui fait que nous venons encaisser, ok, nous venons encaisser, eh bien, et deux goals encore derrière, et donc qui fait que Joudjala nous perdit match ça, et 4-2. Donc, pour moi, c'était une non, et faiblesse, et donc, et sélection, mais est-ce que c'est pas faiblesse joueur, nous sommes capables de dire, c'est mauvais coaching du sélectionneur qui fait que, eh bien, nous sommes obligés. Mettez ça parce que nous voyons que justement t'es gagné yon difficulté à gérer la pression marocaine parce que justement on a mené 2-2 bossé avec 2-2 et nous gagnons notre capable de gérer match là pour nous être capable de gérer un match nul et puis eh bien sinon et soit nous gérons match nul ou bien eh bien nous pousser genre nous t'a poussé dans première mi-temps pour nous avoir un troisième goal et me crois que si nous t'a bail et Maroc un troisième goal nous t'a axifié yo nous t'a terminé yo parce que sur le but de Isidore eh bien j'étais dit franchement le public marocain et ils ont pas compris. Ils n'ont pas compris. Donc, je pense que si Haïti t'a mis ton troisième goal, nous t'avons tout terminé, nous t'avons tout fini avec eux. Je pense que là, nous t'avons atteint mentalement. Donc, et je pense que, et ça, c'était un bagage négatif. Je pense que vous nous cherchez à gérer. Et plus tard, dans le sens, eh bien, là où l'équipe a mettre pression sur nous, il faut que nous ayons une façon pour nous capables de gérer la pression. Et puis, l'autre qui s'est encore noté dans le point négatif là, nous notons tout. tu as un manque d'expérience dans le moment clé du match, OK? Dans les moments clés du match, on a senti qu'il manque d'expérience et comment gérer le match. Mais est-ce que ce manque d'expérience, il vient uniquement, comme on se dit là, et uniquement de côté des joueurs? Je ne pense pas. Et parce qu'on a quand même des joueurs qui jouent dans des gros clubs et européennes. Mais il y avait quand même un manque d'expérience au niveau, je peux dire, au moment clé du match. Et ça... Et même Minier, je pense que M. Seyounane qui a un manque d'expérience là. Et d'accord, et d'ailleurs, on parenthèse très rapidement. Et Franck t'a dit en privé avec moi et matin, M. Tab dit que, ou bien c'était Louko, je crois, et M. dit, et si et c'est pas Tahiti, Minier son nègre qui parle jamais dans la ville, peut-être, eh bien, coacher une équipe. Dans la Coupe du Monde, ou bien fait une Coupe du Monde. Donc, je dis, hein, et certainement, il y a un Haïtien qui est capable de comprendre, qui a dit oui, et Minier mène dans la Coupe du Monde, c'est celui là-bas, il faut que nous sommes capables de gagner, on sorte des reconnaissances, etc. Mais en même temps, il faut que nous gagnions aussi une reconnaissance envers l'équipe haïtienne, parce que l'équipe haïtienne a ramené Minier en Coupe du Monde. Parce que Minier n'a jamais fait Coupe du Monde, d'ailleurs, et ne pas croire que M. Jam entraîné un gros équipe, même ici à Paris ou bien même en Europe. Donc, pour te dire que Minier était une chance très minime pour être capable d'aller en Coupe du Monde. Donc, en tout cas, et nous croyons que tu as un manque d'expérience qui était là. Et puis, et l'autre point négatif, c'est trop d'espace laissé, nous capables de dire, dans les derniers quarts d'heure du match. Il y avait trop d'espace. Mais nous comprenons pourquoi ça a gagné tout l'espace. Parce que changement qui vient de faire là vient de créer espace ça, justement. Parce que, et Denex Ayo qui vient de monter après l'autre changement qui vient de faire, eh bien, espace ça vient de créer. Qui fait que, eh bien, Marocain Ayo vient de joindre, eh bien, et vient de joindre côté pour faire différence. Et je suis capable de dire, non, match. Et c'est là que nous venons de prendre deux buts. Eh bien, surtout, le troisième ou quatrième but là, eh bien, je pense que. Changement ou bien coaching et bien de comment il est que Minier et bien capable dit changement ça et c'était pas le bon changement, c'était pas le bon coaching et bien après et bon l'entraîneur et monsieur coach et monsieur qui coach donc Negla fait et il fait bagaille donc en tout cas nous obligés quitter le Janier. Bon en tout cas et voilà et pour moi-même et les points forts et les points faibles et puis n'a retourné tout à l'heure pour nous voir qui conséquence eh bien ça vient gagner justement sur match là et puis et sur la sélection haïtienne. Donc en aller Maxène et pour nous-mêmes des points positifs et des points négatifs du match, est-ce que tu m'as rejoint sur certains points ou bien même sur l'autre point à rajouter en aller?
1: Bon, moi-même parce que vous dites l'essentiel sur les points positifs avec sélection nationale là parce que ça serve nous des leçons et bien pour nous capables de un nouveau entraîneur et bien de ça tout bagarre corriger ça me tape un point négatif tout ça c'est tout négatif c'est tout point noir négatif c'est le changement devient directement de l'entraîneur c'est ça tout bagarre négatif pour cette sélection les vient de l'entraîneur et pas ces joueurs il y a un monde qui a guidé qui a dû aller à gauche aller à droite. Eh ben nous capables qui est entraîneur il était sous banc là regarder le papa non il pas coach équipe là mais c'est parce que joueur au niveau parce que joueur pas qu'à décider qui 11 monde qui jouer est-ce que vous comprenez moi c'est entraîneur qui a choisi eh ben parce que nèg yo en pin nèg qui là t'a dire hey, mon cher même si nous là est-ce que côté sous d'un point positif tu n'as pas décidé sur ça c'est bref nous t'a bien battre là je veux dire la contentement pour pour qualification pour 16e de finale. 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Pas gagné qu'une équipe qui a gagné non. Volver en tour d'affaire. Ou pas place au placel au milieu de terrain qui puis prêt attaque là. Mais c'est dans la sélection haïtienne, mais c'est une vivacité, il y a aller. L'homme t'a dit nous avant, si nous avons une équipe Charlie Wall Junior, qui tape double monsieur dans la sélection. Et manger nous tape manger mon. Eh bien, nous avons comment monsieur crase l'équipe là. Nous capable dire même du attaquant nous bravo. Yo montrer que yo ca répond, nous ca jouer dans n'importe club du monde. Si me tape pas, si me tape pas pour me critiquer pour me aspect négatif, eh bien me tape méchant envers eux. Parce que c'est entraîneur qui cause qui est pas positif seulement nous parler de eux. L'autre équipe là vient casser là. C'est tout d'équipe qui peut casser. Et on t'a regardé, on s'est regardé des comptes, côté belge, regarde même là. Gardons pas ce que Lenny Joseph fait. Et puis il prend un talon joueur. C'est des actions qui t'ont amené gol. Hein. Quand on traîne à faire changement après, on va rester encore, on va aller à Haïti encore. Si on t'a pas dit yo casse, yo casse, c'est cause changement entraîné à faire. Si entraîné à te quitter équipe là, il t'a gardé l'Ouest, c'est Joseph Casimir qui manque. T'es maintenant, comme Haïti t'a parlé devant Brésil, en deuxième mi-temps, font 4-2-3-1. Je vous dis, t'es même en 4-2-3-1 ou tout, malgré me faire, il me fait 4-4-2. Moi, Casimir pas tellement sous en forme. Tu me retirer quasi même moi mettre Dominique et puis tu me faire Lenny tourner sur bord droite là. Tu me quitter et Isidro en attaque. Ou pensez que c'est un système pour ça que tu fais? Ou pensez que tu as le troisième goal? Ou pensez que c'est pour Nazo arriver pourquoi pour le faire passe? L'Alder font dribble pas même bien force même son bout de pied lié. Nous perdons le ballon, nous prenons goal.
2: Alors, bon pose une question rapidement. Est-ce que d'après vous-même et après que nous t'es fin et mené au score bien et nous t'es nous t'a mené 2-2. Est-ce que vous pensez que faut équipe là t'es plus défensif ou bien faut te continuer dans l'offensif?
1: Mais nous jusqu'à présent toutes les nous soutenons nous mais nous jusqu'à présent toutes les nous soutenons nous soutenons break là. Mais faut trouver équipe là jouer. C'est changement d'azon qui casse équipe là nous vient jouer moins. Ça veut dire nous t'a joué, nous n'a joué notre qui ça qui gagne. Nous venons au moment où toutes les équipes ont des déchets. Où tu es, ouais, Haïti, tu as plus de possibilités pour faire goal. Quand j'ai des conseils, action Belgade là, et me dis ça. Si Dominique Simon pour équiper le ballon, ça te baille Belgade. Belgade, tu as bien souffle pour faire shoot là. Il tape qu'à dribbler le joueur là. Il tape qu'à mettre shoot là. Est-ce que vous comprenez, moi? Elle tape peste de force là. Je la monte en limite. La passe de limite des joueurs, il ne peut pas être face à face à gardien. Si il prend un balle sorti, bon, ça voulait récupérer le ballon sorti juste en bas ballon ça. Et puis, il y a un boulevard. Parce que l'équipe a deux. Et Maroc est désorganisé. Et par contre, Maroc est-il désorganisé, non? Maroc a possession de balles, c'est vrai, mais eh bien, nous, bah, Maroc travaille pour le faire. Il y a une dévie, il y a une cassure. Mais nous-mêmes, dès qu'il est entraîné avant tout le bagage pour le faire, notre cassure Maroc gagne. Hein? Si vous voulez, moi-même, il dit, t'es mon frère, 4-2-3, entre par le Brésil là. T'es mes tirés, Belgade. Et bah, y a un bataille de tirer Belgade. Tu mets Casimir, tu mets Dominique Simon, je change l'équipe en 4-2-3-1. Et puis, laisse ça, on t'a bénéficié toute la geste défensive, coupure. Et bien, cassure que faiblesse, et bien, équipe marocaine à l'époque, on t'a profité de yon. Mais qui ça le fait, il dit non, arrête de mettre Isidro. On ne peut pas quitter l'équipe, ça attaque encore. Immédiatement, il finit Isidro, les tirer Lenny, pas d'équipe encore. Équipe Casé, équipe en Moïse. Et ça le fait encore. L'atéral droit là qui tape bien, je qui sais, Kevin Divert, même ça lié, chapeau bas pour Michel, en tant que défenseur. Eh bien, l'atéral droit, lui montre que, eh bien, il est capable de jouer le moment. Si l'atéral droit n'est pas capable, eh bien, m'a besoin non, m'a fait. Ou savent que, dernière fois, Haïti tape jouer devant, on doit se prendre 3-0, Kevin Divert, là, ou savent si on te mette jouer à l'atéral droit, en train de pas faire plus de match, on va prendre 3-0 à l'époque. Mais comme nous n'avons pas entraîné, étaté, l'aptaté, 27 matchs, 27 formations différentes. Regardez Dominique Simon avec Dan Legendre, qui va nous belle prestation devant Nouvelle-Zélande. Belgade a joué dans deux attaquants. Comment il n'a pas joué dans la tâche défensive, comment il a bien joué. Et puis pour aujourd'hui, il a entraîné à pas faire le même système. Ça. Même match amical, c'est le cas de Nouvelle-Zélande, 4-0, il n'a pas le système 4-2-3.

0: encore les joueurs coupe du monde là pas ballon. Est-ce que vous comprenez la réalité là?
1: Alors,
0: la Coupe du Monde, là, il n'est pas balou. Je nous crée de Nouvelle-Zélande.
1: Exactement. Et alors, et en...

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1: ben oui il la première match a c'est Michel mettait comme attaquant avec Lenny il t'a fait gol hein il mettait la Pierrot qui pas d'aucune valeur ou elle n'est pas compatible parce que Pierrot pas capable garder le sous elle lui-même n'est pas très joint garde comment t'as pris lui-même à Lenny comment on te rejoint l'autre
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1: il n'est pas
0: alors,
1: alors
0: 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N'a comprendre que nous fait carré dans Minier. Et dans Minier, Minier pas, ti mari pas monter, ti mari pas descendre. Parce que justement, si monsieur, Jean-Michel parle là, si monsieur te gagné même, yon ti sente qu'il est capable et quitter sélection, il a pas parlé comme ça. Parce que projection, monsieur, getan bay projection, monsieur getan parlé d'un paquet de bagay de futur et Capvin là, bon fait nous tende, et puis na comprendre que tout le monde ouè ka parlé là yo, 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ensemble
2: ouais. Compétition vous avez appris sur un point de vue personnel peut-être en tant que sélectionneur et est-ce qu'on arrive à faire la part des choses entre la déception des résultats et la fierté que visiblement votre parcours amène au pays malgré tout.
3: Comme je le disais tout à l'heure, on est en premier lieu et les coachs notamment jugés sur les résultats. Donc à partir du moment où ils sont comptablement négatifs, y a forcément une petite frustration et un manque. Après, évidemment, il y avait une grande fierté de ramener notre équipe sur la plus grande scène possible, en tout cas dans notre secteur d'activité, après 52 ans d'absence, en jouant tous nos matchs à l'extérieur. Maintenant, voilà, la victoire, beaucoup d'amis, la défaite, beaucoup moins. Donc, ce que ça m'aura appris, ou rappelé en tout cas, c'est qu'on ne peut pas, rester sur ça. Voilà, il faut toujours aller repousser ses limites et voilà, l'environnement est intransigeant et a oublié déjà le parcours précédent. Donc c'est un rappel à l'ordre de se souvenir que voilà, même je l'espère après une victoire potentielle demain, il faudra pas se satisfaire de ça et puis repartir au combat en septembre pour essayer de faire en sorte que cette équipe performe sur une Gold Cup et aille dans les plus hautes sphères de la zone CONCACAF.
4: Coach ici, je m'appelle Mark Leeson, j'ai posé mon question en anglais s'il vous plaît. Did you eventually get to go to Haiti? And if not, when are you going to go there?
3: Alors malheureusement, et c'est la première fois que ça m'arrive dans ma carrière, je n'ai pas pu m'y rendre encore. En 2 ans et demi pour les problèmes que vous connaissez et notamment de sécurité. Voilà, j'espère que ça pourra être le cas parce que, comme je le dis souvent, aller à la rencontre de joueurs qui évoluent par exemple en Europe, que Bellegarde s'entraîne bien à Wolverhampton. J'ai l'assurance qu'il a de bons entraîneurs.

0: que tout fonctionne bien pour lui, y aller une fois de temps en temps pour entretenir le lien relationnel avec lui, évidemment que c'est intéressant, mais je pense que ma présence ainsi que celle de mon staff en Haïti le serait d'autant plus pour aider à la formation des éducateurs locaux, essayer de débusquer des talents locaux. J'ai pu en récupérer un dans la liste des 26, mais sur support vidéo. Et malheureusement, j'aimerais être sur place parce que je suis certain qu'il y a... C'est une terre de foot, quoi qu'on en dise, malgré les difficultés structurelles du pays. C'est un pays qui n'a pas été par hasard qualifié en 74 à la Coupe du Monde déjà. Voilà, il y a un terreau assez fertile. J'ai quelques joueurs qui ont grandi en Haïti, hein, dans ma liste des 26. Donc je suis certain que des Danley Jean-Jacques, par exemple, des Karl-Heinz Sarcus, des Ricardo Adé, il y en a là-bas en attente, qui attendent que l'on aille les chercher et puis peut-être les accompagner dans leur post-formation. Voilà, donc j'espère que ce sera possible. Après, là, j'ai pas toutes les données en main. On verra dès que ce sera possible. En tout cas, on s'y rendra assurément.
1: Donc voilà, et donc nous étape attendez et justement Minier et qui te baille une conférence de presse et juste avant on est capable de dire avant match là, eh bien nous attendez qui ça le dit. Donc ça veut dire que nous moi-même noté des bagailles et monsieur projecté déjà sur le Gold Cup. OK. Donc ça veut dire que et je dis à la Minier lui-même et Ligue temps tourne page Coupe du monde là. Et page Coupe du Monde là, l'étonné pour Minier. Minier, c'est tout simplement vers le Gold Cup. Et ce qu'on t'a dit là, parler, donc le journaliste a posé la question, et depuis quelques années, il est en tête. Et donc, sélection 1, est-ce qu'il est déjà là en Haïti? Il faut qu'on ait que il n'est pas jamais allé. Mais il espérait. Dans prochain jour qu'a vinn la yo bien dans prochaine séance qu'a vinn la yo pour capable rendre en Haïti justement pour la capable à regarder l'autre joueur qui cap évolue en Haïti yo etc etc. Donc monsieur fait qu'on est tout et toujours dans conférence de presse là et bien et quand on gagne et bien on a oui, beaucoup d'amis.
2: On a
1: beaucoup d'amis quand on gagne et quand on perd on a plus d'amis.
2: On a moins d'amis.
1: OK, donc ça veut dire que mesdames et messieurs, moi-même pensais que et honnêtement et alors est-ce que la fédération haïtienne va écouter la voix du peuple? J'en suis pas sûr. 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Parce que pas oublier que jodi a la FIFA gen mot la dit dans nan la fédération haïtienne parce que nous gagnons un comité de normalisation capable et dirigé donc capable dit fédération hein? 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Donc moi-même sur pareil n'a pas suivre, mais honnêtement et nous que t'as qu'on ait un pile et supporter des Grenadiers captain justement une nouvelle ère et pour nous être capable de trouver un tacticien un technicien et bien pour capable justement et goal comme ça qui va arriver à et bien non seulement faut que nous participer mais faut que nous allons montrer que qu'on est là Haïti gon équipe nationale et nous gagnons aussi très rapidement là pour aller là c'est Ligue des Nations et bien faut que nous ka montrer et bien ti monsieur qui dans Caraïbes et pour nous faire respecter et bien football haïtien. Donc, je ne sais pas qu'on est pour même côté PAO et qui ça a retiré et non, et conférence de presse là, non, ça, M. Sotilayo et Madsen.
2: Bon, moi-même, je garde mon qui est rassurant, qui est confiant que il est en train de se faire. Jusqu'à ma, il m'a dit qu'il n'y a pas dit. Mais après le dernier match, là, nous prenons le temps. Yo. Parce que comme tout le monde l'a fini, pas trop bien, hein, nous prenons le temps pour nous. Qui ça, fédération, on va le dire. Eh bien, en 28, eh bien, des résultats, et nous avons des joueurs qui font plus. Est-ce que ça, monsieur, pour nous continuer, monsieur, pas bon? Eh bien, nous prenons le temps. Yo. Nous pas courir, nous pas faire pile commentaire. Nous prenons le temps de fédération. On n'y quand pas une explication. Parce qu'on a attendu pour nous connaître. Même si la FIFA paye, eh bien, il est là dans la tête, nous. Mais nous-mêmes, nous connaissons ça, nous voulons. Ce n'est pas nous pour décider pour nous, nous ne voulons pas entraîner. Nous, nous prenons notre entraîneur pour entraîner la sélection. Nous. Ça, nous, entraîner sélection. Nous ne pas que FIFA va l'imposer, nous, entraîner ça.
1: Oui, mais est-ce que nous-mêmes, alors ça pour nous, capable de contrôler tout, est-ce que nous-mêmes, nous avons moyen pour nous payer un entraîneur de haut calibre? Est-ce que nous avons moyen pour nous faire ça?
2: Pour l'argent que tu as gagné dans le pays, pour gagner ce que tu as fait, comment pour nous parler de 2 millions de dollars pour nous rentrer dans le pays? Qui commence ça? Pour ne pas qu'à rentrer dans le pays 2 millions, il y a un entraîneur qui n'a pas coûté 2 millions, et il y a un bon entraîneur qui a mosqué 2 millions. Pas un. Comment pour ne pas qu'à rentrer dans le pays pour nous payer? Comment l'État ici ne fait pas décider pour l'entraîner dans le football pour dire, OK, il y a 1 million et bien, pour barrer ça, si ça va mettre sur le pays. Pour payer un entraîneur de haut calibre pour entraîner. Ou pensez à 2 millions, nous pas besoin de bon entraîneur. Nous avons besoin de bon entraîneur. Bien entraîneur, là, qu'on finit pour nous. Bon, mais c'est pas de scandale. Ou quand qui entraîneur, même, on vise là, on ne va pas parler de lui. On vient faire un petit coup d'œil sur lui. On va chercher lui, parce que c'est lui qui a entraîné ici. Les gars, tapis ici, c'est. On va chercher un noir pareil, même. On va faire la sélection haïtienne, non. Parce qu'il a fait un bel travail avec Sénégal.
1: Alors,
2: il te met Sénégal sous les trois.
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2: Oui non monsieur oui. Et même l'équipe de la Coupe d'Afrique en encore.
1: Alors et nous voyons que monsieur et était en tête plusieurs équipes africaines, donc il était adjoint. Alors, voilà. Monsieur était adjoint dans Oman, monsieur était adjoint dans RDC Congo, République Congo, de 2011 à 2003. Et monsieur, en 2013, monsieur était dans toujours RDC. Donc, monsieur, le moins de 20 ans, OK? Et monsieur était adjoint tout en 2013, de 2013 à 2015 au Congo. Donc, de 2016 à 2017, monsieur était encore adjoint et dans Togo. Et puis, en 2017-2018, monsieur retournait au Congo. 2018-2019, et monsieur était allé dans Kenya. Et 2019-2020, et monsieur était dans Guinée équatoriale.
2: Équatoriale.
1: Et 2021, monsieur était dans Maromo, Galan. Alors, je crois que ça doit être un truc en Afrique du Sud, à peu près. Alors, je ne sais pas c'est où exactement ça. Et puis 2022-2024, Missy était adjoint dans Cameroun. Donc avant qu'il vienne en Haïti, et Monsieur était adjoint dans Cameroun. Donc, n'a pas regardé bien et carrière Monsieur en tant qu'entraîneur principal, il y en a pas beaucoup, hein. Et en tant que sélectionneur ou entraîneur, donc nous voyons que c'était beaucoup plus d'adjoints. Donc après, forcément, faut les deux côtés pour le commencer. Et donc, alors, m'kwen monsieur te fait Congo en 2017-2018, monsieur te entraîneur principal, Kenya, il était entraîneur principal, et Guinée équatoriale, et ensuite, et Haïti. Donc, c'est dans dans pays ça yo monsieur passé donc monsieur fait quelques clubs en France mais clubs monsieur fait en France yo c'était des clubs qui étaient et toujours adjoints et c'était des clubs c'est pas des clubs qui sont en Ligue 1 alors nous avons FC Lens et en 2007-2008 alors monsieur était adjoint bon Lens à ce moment-là je me rappelle plus si c'était en Ligue 1 mais je dis à la Lens descendre ça fait un petit moment tu as Strasbourg monsieur passé à Strasbourg en 2006-2007 et 2005-2006 monsieur passé à La Roche sur Soyon et donc c'est toujours ça doit être des CFA ça et la croix de Savoie 74 donc ça doit être aussi des CFA ou des nationales et puis il s'est passé à FC Gaillard et pareil 2000 de 2000 à 2003 donc on pensait aussi qui aussi des clubs CFA donc des clubs vraiment des grands clubs capable dit il s'est passé et pas gain temps et après dans club senior que monsieur est passé et donc nous avons marqué stade de Valoris et donc que je connais pas c'était de 94 à 96 et donc monsieur passé aussi dans Hoxton et FC et d'après moi c'est en Angleterre c'est en 96 et monsieur passé aussi en 97 dans Boaram monsieur passé et monsieur passé dans Leyton et aussi en 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Donc si nous avons regardé qui résultat, et je suis capable de dire, et monsieur Baye dans la Coupe du Monde, et bien et nous sommes capables de dire, très peu, alors Coupe du Monde, nous ne pouvons pas parler de la Coupe du Monde, et parce que c'est la première Coupe du Monde, monsieur fait. Et d'ailleurs, et Nap dit ça, est-ce que, et si Haïti pat, et n'est pas en Haïti, est-ce qu'il tape jambes dans la carrière et entraîner une équipe et dans la Coupe du Monde? Donc, et voilà, et mesdames et messieurs. Donc, et on nous avance, parce que, et nous prenons, et presque mettre fin dans l'émission ça, parce que quand pile chalet là, côté nous là, et ça vraiment fatigué nous. Et alors, on nous parle très rapidement. Est-ce que justement, est-ce qu'il fallait que le joueur est défensif, capable de dire, après avoir pris davantage, est-ce que son joueur était plus défensif après nous avoir pris davantage, d'après vous-même?
2: Bon, tout le monde dit ça, c'est le travail d'entraîneur. C'est le travail d'entraîneur. Si l'équipe a été coaching, mais dis-nous ça, et par contre, ça s'est passé. Parce qu'il faut que nous, eh bien, garder que l'entraîneur lui-même, il n'a pas fait travail normalement. Vous comprenez? Parce que, on équipe, ouvre le score. OK? C'est le football, c'est une minute de jeu, bien bonnet, bagaille, c'est pas comme c'est facile devant une équipe. Nous, ouvre le score, mais c'est normal. Pour nous, jouer football, Maroc a possession de balle. Mais Kounia, nous pas qu'à naïf tout. Ou pas qu'à quitter latéral ou non, un contre un. Ou pas qu'à quitter et pour l'équipe ou à jouer, eh bien, il y a besoin d'espace, il y a besoin d'eau. L'équipe là qui a toujours attaqué, mais il n'y a pas besoin d'eau. Ou pas qu'à quitter latéral ou non, un contre un. Ça veut dire qu'il vient montrer qu'un entraîneur va faire travailler. Tu égalises, pas de problème. Quand tu égalises, il y a nous un deuxième goal. Comment pour l'équipe ça fait avant mi-temps, nous pas, nous, pour entraîner, pas montrer l'équipe là, pour casser les lignes, passe profondeur, pas ne doit jamais arriver, jusqu'à ce que pour nous prendre un goal, on passe en retrait. Mais déjà, pas arrivé coach joueur. C'est parce que l'entraîneur n'a pas coaché l'équipe là. L'entraîneur n'a coaché, mais pas bien ça. Coach n'a pas de bon, et bien c'est normal. Et ça fait une raison. Et bien moi-même, je toujours réclamé, il y a un nouveau entraîneur. L'équipe ça, il a fait salver dans le monde là, mais il faut qu'il y ait un nouveau entraîneur.
1: Alors, nous sommes capables de dire, et prochain chantier qui t'a supposé faire dans la sélection, c'est un changement d'entraîneur?
2: Changement d'entraîneur. Si nous voulons l'équipe ça, nous là pour avancer avec lui. Pour nous faire moun et parler de nous. Et ceci, si l'équipe ça nous fait 4 ans qui viennent là, monsieur, nous pas prendre le numéro 3 dans la zone, par exemple, et les Là, on parle de trois équipes, nous parle du troisième, du quatrième chapeau dans la Coupe du Monde, non?
1: Est-ce que vous pensez justement, et en nous entrer dans l'avenir de Grenadier, est-ce que vous pensez vraiment que et dans quatre ans, on peut se retrouver.
2: Quatrième chapeau dans quatre ans. Et nous, c'est équipe qui pour le 20e mondial. Normal pour plus loin.
1: OK.
2: 20e mondial.
1: OK.
2: Et zone 1, nous supposons commander. Et ceci, ma belle équipe, moi, Mexique remonte en puissance encore. Mexique était cassé, il remonte. Moi, équipe, moi, je vais jouer Mexique 2019 qui était battu. Moi, je dis à l'équipe Mexique, elle est là. Je vais jouer avec, je vais battre lui. Je vais battre Mexique. Je vais battre États-Unis parce que moi, je vais jouer. Moi, je vais jouer tout. Nous, tout le potentiel.
1: OK. Donc, maintenant, quel enseignement est vraiment tiré de cette Coupe du Monde? Quel enseignement nous sommes capables de tirer de Coupe du Monde, ça, déjà, et dans sélection, pour sélection?
2: Eh bien, qui ça? Nous devons tirer, parce que nous devons tirer plus leçon pour montrer que nous, ouais, qui côté nous y est, nous, ouais, ça nous manquait, nous allons mettre les points sur les i, eh bien, pour nous capables de venir gagner une sélection qui est compétitive, eh bien, qui doit gagner match. Et quelle que soit l'équipe là, l'énorme joué, ZAM nous pour nous utiliser, ZAM nous pour nous faire tout le monde mal. 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
2: Ou pas qu'à quitter ZAM, ou tout le monde a tiré balle et pour le moment, ou quitter ZAM, ou bon, tout, ou pas faire quel mouvement.
1: Ok.
2: Est-ce qu'on comprend?
1: Ok. Donc, du coup là, et justement, pour nous être capable de tirer toujours vers l'avenir des Canadiens, et si nous avons un poste pour nous être capables de renforcer, quel poste nous sommes capables de renforcer pour nous capables de rendre vraiment Grenadier ou vraiment solide et fort?
2: Nouveau attaquant, parce que moi-même, même si avant ma camp, nous avons passé le service Piro et Nazon, même si nous avons dit non, bagaille, moi-même, maintenant dimanche, et ça a été bon, si couteau ça a été bon, même si moi je suis cassé, m'observe avec elle, moi-même, là, nous avons besoin. On a besoin d'un nouveau attaquant parce que
1: je pense que Nazon c'était dernier alors comme lui c'est pas annoncé fin de carrière, mais je pense que lui c'est pas un club là actuellement et donc
2: en espérant
1: qu'il trouve un nouveau club. Attention, il est capable de rebondir, il est capable de bien rebondir s'il trouve un nouveau club, il est capable de remonter en puissance
2: bientôt 33 ans. Moi, je t'ai passé des services lui, je t'ai cherché l'autre et c'est si je t'ai passé des services. Et Derek Etienne, nous avons vu une nouveauté qui c'est Danny Jean, parce qu'attaquant ça pitié, non, Danny Jean. Nous avons vu dans TONC en deuxième division et dans le pays et Portugal. C'est eux qui remportent la Coupe du Portugal côté qu'ils battent FC Porto. 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Et c'est eux-mêmes qui remportent la Coupe Portugal là. Ça veut dire que son équipe qui est potentiel. Malheureusement, ils ont perdu final, dernier match côté joué pour la première division, ils ont perdu 2-0 ou bien 2-1. On pense que on équipe de deuxième division qui remporte. Championnat, elle était finie troisième dans le championnat, deuxième division 1. Et Dani Jean fait pile goal pour l'équipe ça. Et je pense que dès que Etienne Mouap a fait bêtise sur le terrain dernièrement, je pense avec Dani Jean, qui a joué Elie aussi. 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
2: Mais non, l'habitude est dans la sélection déjà.
1: Ah, ok.
2: Il était dans la sélection, mais il jouait sous Meunier déjà.
1: Ok.
2: Mais il n'est pas très tenu. Il était joué sous Meunier. Et okay. Parce que c'est un an que nous capables de mettre dans trois nègres moins de boutiques, et je m'espère que, eh bien, autant de droits, viennent faire place là. Et je pense que en Haïti, tout, nous supposons que nous avons un attaquant qui est capable de faire poids. Eh bien, non, comme le championnat n'est pas tellement. Eh bien, on parle de lui, même parce qu'au moins, nous avons un attaquant aussi encore. Nous pas seulement gagné un seul joueur qui est capable de faire mieux, parce que nous avons un attaquant dans le championnat qui est capable de faire mieux que Dazon, qui est capable de faire mieux que Pierrot. Parce que nous avons des techniciens, eh bien.
1: Nous avons un bon joueur.
2: Et puis, nous avons un gardien aussi. Nous devons gagner une nouvelle tête encore.
1: Bah, de toute façon, je pense qu'il y a un gardien quand même parce que.
2: Oui,
1: il faut que tu aies un remplacer.
2: Deux bons gardiens.
1: Voilà,
2: faut. Deux bons gardiens encore parce que divers joueurs, je ne sais pas si je suis dans le lit. Je pense qu'il faut que nous gagnions des bons gardiens. Je pense que nous gagnons. Gardien se fleurit comme Jean-François. Je pense que c'est doué dans la sélection nationale. Deuxième division, qui c'est révélation. Bel gardien, belle hauteur, belle longueur. Je pense qu'il a fait un pile bail pour la sélection. Je pense que Isaac Rouault, comme partant de l'ancien Strasbourg, il fait 17, il fait 20 pour nous. On me cite non là, bah c'est fédération, c'est on en est, parce que pour Alpin, parce qu'il était vraiment bon en 17, il était à Rouen, il était dans Strasbourg. 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Et dans la sélection, hein. Je pense que c'est nèg pour nous bailler chance, jeune ça yo.
1: Oui, il faut nous rajeunir, nous besoin rajeunir et sélection, c'est ça.
2: Ouais,
1: nous devons réagir. Okay. Donc, quel objectif pour les prochaines compétitions internationales? Quel objectif nous avons supposé gagner là? Parce que nous avons plusieurs compétitions qui viennent là. Nous avons la Gold Cup. Nous avons la Gold Cup, nous avons la Ligue des Nations. Gold Cup,
2: la Ligue des Nations, nous devons parmi les quatre premières pour nous faire une finale là. Et puis, Gold Cup encore, nous devons faire une finale là. Non, les quatre, dans le dernier tour, dernier carré. Demi-finale, finale.
1: Ok. En tout cas, et très rapidement, et parce que nous avons quelques points rapides et n'a pas sur eux, et puis l'émission va le prendre fin là tout. Et donc, est-ce que nous sommes capables de parler de élimination honorable pour Haïti?
2: Vu que, eh bien, dans le groupe noté, c'est le groupe de la mort, l'Enga de Brésil fait 7 points et nous, Mao fait 7 points et nous avons. Dans tout ça, nous n'avons pas de jambes ridicules, c'est seulement technicien nous pas de gagner avec nous. 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Et peuple haïtien est fier, et je pense que peuple est fier, eh bien, façon que sélection a été jouée, trois matchs.
1: 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On vient sur conséquences, et bien, qui fait que Maroc gagné aujourd'hui, hein, et qui fait que Maroc, et bien, est qualifié pour huitième de finale, et bien, et suivant le Brésil, et derrière le Brésil. Donc, et cette victoire permet justement au Maroc de terminer deuxième du groupe C. OK? Donc, de se qualifier déjà, nous capables de dire, pour 8e de finale là, et donc qui derrière Brésil avec 7 points, comme on a dit d'aller. 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Et c'est pour ça que match nul ça, si nous te prenons, alors l'étape bon pour nous, parce que non seulement que, et nous t'avons sorti dans la Coupe du Monde ça avec 1 point, et puis, et nous t'avons sorti avec des goals. Mais c'est pour me capable de nous et pour nous montrer que très rapidement avant qu'il finisse ça et si l'État haïtien t'a ouais t'a comprendre haïtien parce que son noté qu'à loin parce que si vous regardez bien peuple haïtien pas besoin un peu le bagarre regardez au bout de moment haïtien pas même demandé pour nous gagner match attendez bien
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1: 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Tout le monde parlait que Haïti doit marquer un goal. OK? Donc, oui, ça veut dire que Haïti marque un goal. Là. Non seulement nous demandons l'une, l'Iban ou deux. Donc, ça veut dire que, aujourd'hui, hein, c'est pour montrer que le peuple n'a pas tellement. Il connaît, le peuple n'a pas besoin d'un paquet de bagailles. Ça veut dire que, où est-ce que nous avons marqué et un point ça, et plus nous avons marqué deux goals, je ne vais pas dire non, c'est tapis rouge.
2: Oui, tapis rouge.
1: Tapis rouge. Donc, c'est pour me dire que, pour montrer nous que son peuple, il pas besoin pile bagaille, son peuple qu'il pas besoin pile bagaille pour le satisfaire.
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1: Ah ben bien sûr mon frère. Bien sûr.
2: Si Haïti qualifie pour les 16e de finale. Haïti est avancé pour les 8e de finale.
1: 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Donc, ça veut dire que donc nous finis Coupe du Monde là 100 points, mais avec une grande image positive, nous capable de dire, eh bien, grâce à un jeu offensif, nous capable de dire, et malgré tout, ok, malgré tout, sous le dernier match ça, eh bien, et combativité joueur, tout au long du tournoi, nous voyons que, et yo te gagne une obsession, même déjà avec nous, c'était marquer un goal, ok, et 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
2: du peuple haïtien
1: et du peuple haïtien et même de l'équipe. 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
2: Maroc fait goal. C'est chose je m'en fais Maroc fait goal. Hein.
1: Exactement.
2: Maroc Maroc pas et nous perdons cette équipe. Si entraîneur c'est chose je m'en fais. Il pas craser l'équipe là. Il permettait où est-ce qu'il t'a mis tes partenaires Fonticoul? C'est battre 88e, 87e minute déjà. Si M. Nazon, si M. pas mis Nazon dans le match, il quitte même équipe ça, il change quasiment, il n'a pas changé latéral droit. Monsieur, Maroc tape un goal toujours. Hein?
1: Parce que.
2: Malgré Maroc, et l'aimant Maroc a fait ça, ma petite Mounsao, nous dit depuis l'équipe maritime, battre Maroc, oui. 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
2: Oui.
1: Mm-hmm. Et d'ailleurs, d'après de nombreux observateurs et supporters, nous sommes capables de dire, et il faut qu'on ait que Haïti, eh bien, quitte compétition à la tête haute, et après avoir montré qu'elle pouvait rivaliser, et par conséquence, avec des adversaires de haut niveau.
2: Ben oui, et d'où ça? Si Haïti changeait d'entraîneur, Haïti. 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Tout va être facile, pour certaines équipes. 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
1: Oui, bon, tu as toujours dans la poule ça, parce que c'est tête de chapeau, donc tu as toujours.
2: 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Hein?
1: Ok. Et est-ce que justement, là, nous pourrons le finir le trois derniers ou le quatre derniers points? Et justement, est-ce que cette équipe, on est capable de dire équipe ça et génération ça, ses meilleures générations de ces dernières années? Est-ce que justement, génération ça.
2: Nous pas besoin de plus loin. Nous avons le meilleur moment, nous là. Même si nous avons tout le monde, on sait des joueurs qui t'ont parlé. Il n'y a pas d'attaquage dans l'équipe Lomanti. Il n'y a pas d'atteindre niveau ça. Niveau ça, nous gagnons là. C'est la meilleure génération de football. Nous là.
1: Ah ben, je crois ça. Je crois que c'est meilleur. Non seulement c'est meilleur et génération. Et je crois dans l'équipe ça. Je pense que, et justement, Haïti pas prend 50 ans encore. Nous pas prend 20 ans encore pour nous participer dans l'autre Coupe du Monde. Et si nous vraiment, et vraiment, si nous gagnons, et si joueurs ça, nous capables de dire, et bien encadré, et bien avec les moyens, je pense que nous pas prend 20 ans, nous pas prend. 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
1: 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Ça veut dire que, bon, moi-même, d'ailleurs, je suis capable de me cacher de nous ça. Match brésilien, je me garde en entier. Je me garde en entier. C'est vraiment un petit morceau, pas un petit morceau, je me garde. Et pourtant.
2: 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Match Brésil, dernièrement là, il t'a joué, pas gâte match Brésil. 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
1: Moi non plus, beaucoup vraiment. 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Mais moi-même, honnêtement, c'est Haïti qui t'a regardé comme jeu. 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
2: Donc, c'est le premier match, ça fait un gars d'Otima de Brésil, et Michel Patko fait attendre. 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
1: 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Donc, c'est pour nous dire ça. Bon, dans tout cas, moi, je pense que nous avons vécu meilleur moment, nous. Et ce moment, ça, pour, pendant que nous avons un momentum dans là, il faut que nous ayons et il faut que nous essayions de joindre des bons techniciens, et bien, pour nous capables de renforcer l'équipe là, et pour nous gagner un entraîneur, un sélectionneur de haut calibre, et bien, qui est capable en bien qu'imbé. 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
1: 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C'est pas à cause de erreur qu'il lui-même l'y fait, donc capable de dire et l'équipe même, mais c'est pas à cause de supériorité et marocain yo, mais c'est plutôt à cause de son entraîneur. 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
2: 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Et moi, je suis content. Et bien, avec le public là, qui t'a supporté, moi, c'est public là, je suis content. Mais tout dilemme, non, je viens de toujours dire là, c'est entraîné parce que. À l'équipe nous avons là, eh bien, si nous avons changé, pas changement ça, pour nous faire. C'est déjà juste l'équipe là. C'est pas de changer l'attaquant qui t'a pesé, qui t'a bien joué.
1: Alors, on a une question rapide. Et justement, c'est les deux derniers points et les deux dernières questions d'ailleurs. Et pour nous capables de finir l'émission 1. 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Nous-mêmes, pour nous-mêmes, quel joueur haïtien, donc, nous avons connu. Et nous-mêmes, moi-même, je pense que. Et tout le monde a connu qui jouait, qui est impressionné. Donc, quel joueur haïtien est le plus impressionné, capable de dire, durant ce mondial? Et quel joueur haïtien vous a plus impressionné? Durant ce mondial. 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
1: Non, mais de toute façon. Donc, en tout cas, je pense que c'est incontestable. Moi-même, c'est même plus impressionné. C'est un coup de cœur. Et monsieur, son coup de cœur pour moi-même, c'est un grand joueur que je dis à pour moi-même. C'est Messi Pam. Alors, Baron Boumounou. 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nous finir et dernière question m'a posé nous est-ce que nous impressionnés et non pas impressionnés est-ce que nous optimistes plutôt et pour l'avenir des Grenadiers et après cette Coupe du monde est-ce que nous optimistes hein et pour l'avenir des Grenadiers après cette Coupe du monde en aller Marseille et est-ce qu'on même optimiste et dans tout reste pareil qu'a venir pour Grenadier là
3: ça tout fait 7e 6e mondial et nous ouais qui a été football nous jouons deuxième mi-temps dans système 4-2-3-1 devant Brésil la deuxième mi-temps 49% possession de balle Brésil fait 45 minutes mais mon corner il pas capable dans match là et nous créons pile occasion nous jouons 4 corners gars fait 3 arrêts alors 2 arrêts décisifs un coup de tête de Ricardo Adé une frappe de Dominique Simon tout de était fait mouche et joueur défenseur va sauver coup de tête ça sur ligne là et bien et plus match nous livre devant 7e mondial yo volé nous devant équipe écossaise là et bien nous pas capable optimiste dans prochain échéance c'est sûr c'est clair que Haïti a plus gros et n'a pas gagné de belles résultats mais pour tout ça fait faut gagner nous partir sur une nouvelle base un nouveau entraîneur qui permettre que tout ça réussisse. Parce que si nous n'avons pas de grands tacticiens pour tirer le meilleur 11 dans le jeu, nous avons toujours parlé de bel football. Nous avons toujours battu dans la zone. Non. Mais les niveaux sur le plan européen, soi-disant Coupe du Monde, nous avons toujours qualifié. Viens entrer dans ce cas-là, nous avons toujours qualifié parce que nous jouons au bagage. Parce que le niveau nous avons là, nous avons dépassé cette équipe américaine, quel que soit le Costa Rica, quel que soit le Honduras, quel que soit le Guatemala. Quelque soit le Panama, nous gagnons pour nous dépasser au niveau football. Non. Mais qu'on y est là, pour capable faire ça, il faut qu'on soit grand technicien. Pour moi-même, je suis très optimiste. Optimiste parce que nous montrer, nous pouvons hier, nous pouvons la deuxième mi-temps devant le Brésil, nous pouvons devant l'Écosse, malgré nous pas de meilleur élément devant l'Écosse, nous pas de meilleur 11. Et nous avons fait la Coupe du Monde là, nous pas fait la meilleure 11. Non. Nous avons tiré des meilleurs 11 là, c'était Nouvelle-Zélande, nous passons le 4-0. Après, ça n'a pas fait 11 ans encore. Nous espérons que, quand nous faisons l'entraîneur qui a fini, eh bien, qui a changé de données. Et pour moi-même, je suis très confiant qu'il y a Haïti sur le toit du monde.
1: Très bien. 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
1: 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Et donc, on verra, et si jamais que nous avons une possibilité, mais il faut probablement que nous parlions en direct demain soir. 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Eh bien, bonne soirée à vous. 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Bonsoir.

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